0: soleil du midi. Oh,
1: la Normandie, au moins c'est près.
2: Oui, mais si près, il n'y a que des prés.
1: Dans le midi, il y a des cyprès.
2: Oui.
1: Ça me déplaît,
2: hein?
1: Ça me déplaît.
2: Mais qu'est-ce que c'est qui te déplaît?
1: D'aller si loin, voir des cyprès.

0: appartement.
1: Oh là là, l'hôtel est bien plus reposant. Oui,
0: mais nous serions deux dans notre nid.
1: Oui, et moi toute seule à faire le lit.
0: Oui, mais je pourrais faire tous les repas.
1: Je ne veux pas.

0: Moi je voudrais aller pêcher.
1: Ah, moi j'aimerais mieux aller danser.
0: Oui, mais faire du camping c'est amusant.
1: Oh, j'ai peur des guêpes et des serpents.
0: Oui, mais faisons du nudisme intégral.
1: Oh, c'est anormal,
0: hein?
1: C'est anormal.
0: C'est anormal, pour quelle raison?
1: Je veux garder mes illusions,
0: hein?
1: Bientôt.
0: Bah, dis donc.
1: C'est les vacances.
0: Qu'est-ce que t'as voulu dire par là?